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1964, les Beatles monopolisent les 5 premières positions du Hit Parade américain et placent 12 chansons dans le top 100. Johnny Hallyday se produit pour la 3e fois à l'Olympia de Paris. Il est accompagné par son nouveau groupe Joey and the Showmen, tandis qu'Hugo Frey assure la première partie. Au Québec, les Classelles atteignent les sommets du palmarès québécois avec « Ton amour a changé ma vie » et « Avant de me dire adieu ». Cette année-là, on pouvait aussi entendre pour la première fois à la radio.

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0: Alors, bonjour, mon cher Nicolas Deslauriers.
1: Salut, mon super coloc de micro, W.
0: Coloc.
1: Coloc.
0: De micro, directeur de la station, directeur des programmes, vice-président general.
1: Oui, et préposé à l'entretien, entre autres.
0: Oui, à l'entretien des tables tournantes.
1: Et des tables tournantes, c'est sûr.
0: Est-ce que les tables tournantes sont bien huilées, Nicolas, aujourd'hui?
1: Oui, absolument. Avec du WD-40.
0: OK. Alors, on a un beau, comment dirais-je, je vais emprunter l'expression anglaise, un beau set de tables tournantes. On en a plusieurs et au beau milieu, c'est la table tournante de W. Donc, je vous souhaite la bienvenue en mon nom personnel et au nom de Nicolas. Michael qui s'occupe de produire ce show.
1: Oui,
0: et Olga aussi qui est au service à la clé, à l'auditoire.
1: À l'auditoire, tout à fait. Puis on en profite pour remercier ceux qui prennent le temps de nous écrire.
0: Et de nous rejoindre.
1: Et ça se passe via le radio@commercialcnv.ca. Des fois, on comprend que sur le champ, il n'est pas possible de faire jouer votre demande spéciale, mais restez à l'écoute puisque une émission n'attend pas l'autre et ça peut survenir à tout moment. Et boum, vous allez entendre votre demande spéciale préférée.
0: Oui, j'ai reçu une demande spéciale en chinois.
1: Fait que, en mandarin.
0: Ben là, j'ai fait copier en mandarin. Ouais, ben, c'est ça, j'ai fait copier, j'ai mis ça dans le Google Traducteur.
1: OK.
0: OK, mais si vous êtes capable de me l'envoyer dans...
1: Dans la langue de Molière,
0: ou en anglais, mais c'est parce que en mandarin... non, ça peut aller, je vais m'occuper de Google Traducteur.
1: On s'adoute.
0: Parce que là, Olga m'a envoyé ça direct, elle dit, arrange-toi avec ça.
1: Olga l'a même pas filtré.
0: Olga! Por favor!
1: Por favor, elle l'a pas filtré.
0: Hey, Nicolas, The Go-Go's, Van Halen, Beautiful Girls, Moses de bons souvenirs, en commençant par...
1: Et ça commence avec Eddie Money, Two Tickets to Ride.

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1: Mongo Jerry, groupe britannique des années 70 à la table tournante de W. Et Mongo Jerry, dont le premier titre, In the Summertime, qu'on va jouer, est un succès mondial incontournable. Et une toune de Hendrix qui joue moins, mais qui est appréciable, évidemment, tirée du fameux disque de Jimi Hendrix Experience.
2: On a la pochette ici, hein?
1: Hey. C'est tellement beau. C'est un...
2: Psychédélique.
1: Oui, c'est psychédélique. Une pièce de collection, on va
2: oui,
1: dire.
2: Absolument. Demande spéciale de Chantal Brisebois, après les Hambers et Hendrix dont tu parlais. Gary Moore, Chantal, nous dit toujours un plaisir de vous écouter. S'il vous plaît, une chanson qu'on n'entend plus à la radio qui remonte à l'émission de WR C'est quoi? Allez. En après-midi, ça fait plus de 20 ans, Still Got the Blues de Gary Moore. Maudit beau solo de guitare, comme seul Gary Moore est capable de le faire. Un gros merci pour votre beau travail qu'elle nous dit avec son chum Jeff. Merci, CLV.
1: Parfait. Et Mongo Jerry's In the Summertime.

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1: Je regardais le top 100 des hits des années 60 et ouais. Je te demande quelques suggestions, Nicolas.
2: Ben, tiré justement de ce top 100, le top 100 des années 60, alors que les Beatles, mon cher W, sont au top des palmarès, on ne saurait être surpris. Et évidemment, il y a les Four Seasons aussi, vous allez vous rappeler de Cherry, bien sûr.
1: Ben oui. Stevie Wonder, une légende de la musique, née en 1950 au Michigan. Alors, je le dis 1950 parce que ça fait comme pas mal longtemps.
2: Oui, quelques lunes.
1: Hein? Oui, quelques lunes. Ce bon vieux Stevie Wonder, le roi du R&B, soul, pop, funk, jazz, Wonder, qui joue de tous les instruments. Hein? Il le fait encore, voix, piano, harmonica, batterie, basse et plus encore. Depuis... quoi, 1961 jusqu'à oui. Aujourd'hui, on le voit encore jammer avec
2: tout à fait.
1: Des super musiciens, oui, des old-timers.
2: Oui, vraiment, et Pierre, Peter, on pense à Pierre Purple, entre autres, qui me parlait, qu'on appelle Peter, chaleureusement, il me disait que il le voyait, lui, à Montréal, Stevie Wonder, quand il était tout jeune, là, ouais. Young Stevie Wonder. Il venait faire un tour à Montréal, souvent, dans les cabarets, etc. Il a entre autres, commencé sa carrière un peu comme ça, en faisant des premières parties de star. Et c'est là qu'il l'avait vu pour la première fois. Stevie Wonder, faut le rappeler, il est né prématurément, devenu aveugle, malheureusement, on le sait, à la suite de la rétinopathie de prématuré. Alors, on dit que ce sont des cas, d'enfants prématurés qui mènent, malheureusement, à cette maladie. Mais on voit à quel point il a largement compensé par sa polyvalence et son talent.
1: Que c'est terrible, oh my God. Mais largement compensé, excuse-moi.
2: Tout à fait.
1: Absolument. Premier contrat avec Motown à 11 ans, à l'âge de 11 ans. Il signe un contrat avec le label Motown. Il devient de façon fulgurante, plus que rapidement, là, une figure emblématique de la musique. Et on va l'écouter presque à l'instant.

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2: Un beau concept, une invention de Nicolas Deslauriers.
3: Ah bon?
2: Hein?
3: Ah
2: ben,
3: oui?
2: De la table tournante de W.
3: Ah ben écoute, une suggestion, mais c'était ta bonne idée de faire un show de musique.
2: Hein? C'est une idée du temps des fêtes où Nicolas me disait, W, ça tente-tu de jouer tes tunes? Ben, remember, souvenez-vous.
3: Ah oui?
2: Oui, mais du souvenir, par exemple.
3: Souvenir.
2: On ne va pas au-delà des années, de quelles années?
3: Milieu 90, en fait.
2: Milieu 90.
3: C'est 30 ans à l'arrière, parce que sans ça, si c'est plus récent que ça, ça joue pas mal partout, de toute façon. Alors, façon de se distinguer, puis c'est ce qu'on nous dit apprécier de notre musique également.
2: Bon. Alors, que proposes-tu, mon cher Nicolas?
3: Écoute, je te dirais, d'abord et avant tout, au travers de notre programmation et des têtes d'affiches qu'on vous propose comme ça, il y a Sam and Dave, Hold On, I'm Coming. Il y a les Supremes, Stop in the Name of Love, qui est un de leurs classiques incontournables. J'ai aussi du Sly and the Family Stone, Thank You.
2: Thank You, oui.
3: Tu veux commencer ça avec quoi, toi?
2: Ben non, mais Thank You, c'est bon, parce qu'on a toujours l'habitude d'entendre we are family.
3: Ben, toujours.
2: Mais Thank You, si vous allez voir, vous allez le reconnaître immédiatement. Ricky Nelson, Traveling, serait mon petit choix spécial à ce mini spécial top 100 des années 60. Seulement et uniquement... À

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1: Une belle aventure radiophonique, certainement 2 heures de musique sur les tables tournantes de CNV. Combien, Nicolas? Combien de tables qu'on a ici?
2: 8, mais...
1: C'est vrai. Non, non, mais le gars est...
2: Oui, ça, c'est malade. C'est... il n'y a pas de limite. Limite. Mais il y en a une seule qui est la tienne, qui est la table tournante de W.
1: Qui est en plein centre.
2: Oui, et dont on prend le plus soin. Oui. Évidemment.
1: Donc, c'est ça. Il y en a 4 à gauche, 4 à droite. Oui, et la table tournante de W. Oui.
2: Ça fait 9, en fait. C'est
1: mental.
2: C'est mon calcul est bon. Oui, exact.
1: Avant d'aller piger dans les années 80, une petite dernière shot dans les années 60, mon cher Nicolas. Et question. Oui. La chanson qui est souvent, attention, là, c'est une question. Il faut que tu y répondes. Il faut que tu impressionnes les auditeurs.
2: Bon.
1: OK? Ouais. La chance, tu tiens à ta réputation.
2: Ben oui, c'est ne tient qu'à un fil.
1: Oui, un petit cornet de crème glacée après ça. Si tu réussis ton coup, on va aller faire un tour chez Laura Secord.
2: On va se forcer.
1: Ici, là où on se trouve, au Centre Radio Laval. La chanson qui est considérée comme la plus populaire ou la plus marquante des années 60. C'est une vraie toune emblématique à l'échelle mondiale.
2: Ben, écoute, il faut que ce soit une toune des Beatles.
1: Ah.
2: C'est un bon indice.
1: Okay, t'es sur le, t'es avec la bonne fille sur le bon chemin.
2: Bon. Ben, ça, c'est donc encourageant. Je te dirais, I want to hold your hand.
1: Oh my God.
2: C'est tout ça?
1: Oui.
2: OK. Bravo! Parce qu'on a le choix. Ben, merci.
1: Bravo!
2: On a le choix avec les Beatles quand même, là. Hey, ça aurait pu être help.
1: Un gars qui s'en vient au courant pour te donner ton bisou.
2: Merci, Olga. Oui. Oh, c'est gentil. Merci beaucoup.
1: Et alors, On Hold Your Hand des Beatles, sorti dans les débuts des années 60, Nicolas.
2: 63, précisément. Un succès planétaire qui a bien sûr marqué le début de la British Invasion. Ça se passait aux États-Unis où le groupe a pris une place, on le sait. On ne peut plus dominante dans la musique pop mondiale. And the rest is history.
1: Oui, alors juste avant tout ce bazar de belle musique, Stones, Rick Astley, Bryan Adams, voici les Beatles.

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1: Demande spéciale des auditeurs, on vous invite à nous écrire. Vous êtes de plus en plus nombreux à le faire à CNV, et particulièrement pour la superbe table tournante de mon ami W. Demande spéciale d'auditeurs, ça se passe à radio@commercialcnv.ca. Jennifer de Lachenay qui demande avec Eddie au garage Esso à Pointe-aux-Trembles.
2: Ben ça, c'est tout un couple. Hein? Oui. Jennifer et Eddie.
1: Et Eddie.
2: J'aime ça, hein?
1: Ben oui.
2: Ça sonne bien, Jennifer sonne bien. Et Eddie.
1: Ben voilà,
2: le beau Eddie. Hein? Et la gentille Jennifer. C'est comme le gentil et le fin, le beau Lirette. Et le fin Mario Lirette, dont
1: oui.
2: On parle.
1: Tout à fait.
2: Qui fait son show l'après-midi, le samedi. Les Valiquettes, eux, reviennent de Jamaïque. Un succès total. Cette relâche scolaire, on est de Villeray et on vous lâche pas la table tournante.
1: Retour musical avec Tout écartillé en 68, connu, bien sûr, pour ses paroles poétiques, juste un peu. Tout juste un peu
2: surréaliste,
1: on va le dire. Charles de Bois qui joue avec le langage, décrit un état de confusion, de folie, d'explosion et de sensation, pour ne mentionner que ça. Alors, c'est toujours bon, Charles de Bois.
2: Un état de confusion
1: un peu,
2: et de folie
1: un peu,
2: et d'explosion de sensation. Oh my God!
1: Tous invités au même party.
2: Pour l'époque, la chanson a un côté psychédélique et expérimentateur qui correspond bien à l'esprit du temps. Tout écartillé dans Paris, c'est une Moses de belle tune de Robert Charlebois. C'est quasiment un de nos hymnes, certainement un hymne national du Québec.

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1: Et bienvenue à bord, on va s'enfiler du blues, mon cher Nicolas, et vous les auditeurs, mille merci d'être de plus en plus nombreux. On voit, sérieusement, là, on voit l'auditoire quadruplé. Donc, ce blues, Nicolas...
2: Mm-hmm. C'est pas une blouse de Saint-Louis, là.
1: Non. Okay. T'étais-tu dans ta bulle?
2: Là? Oui. Ah, c'est une blouse.
1: Il part dans des bulles, des fois.
2: Ah, ça arrive comme ça. Ben oui. Ouais. Puis, c'est un, on dirait, c'est, on pourrait pas dire c'est une blouse de Saint-Louis, mais c'est un blouse du Mississippi, le delta du Mississippi qui est considéré comme le berceau du blues, hein. On
1: le Mississippi,
2: ça.
1: Ouais.
2: Ouais. Et c'est là que le genre a pris sa forme moderne au début du 20e siècle. Je pense entre autres à Big Mike Griffin, qui va jouer la longue version.
1: Oui, oh my God, oui, I'll play blues for you. Vous allez voir avec des musiciens comme Son House, Charlie Patton, Robert Johnson, que voici immédiatement. Hey.

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1: Et merci encore d'être aussi nombreux. On le disait tout à l'heure, non, mais ça marche à planche.
2: On est très, très contents.
1: Oui.
2: Vous êtes nombreux à nous écrire à radio@commercial.ca. T'as raison, il ne faut pas avoir peur de répéter le courriel et surtout à la maison, sur la route, n'importe où, au travail, au repos, dans les loisirs, comme une ancienne campagne de barre de chocolat le disait bien. Je n'ai pas pour nous écrire radio@commercial.ca. Y aller de votre salutation ou demande spéciale. Oui.
1: Gino et Thérèse qui viennent de s'entraîner, c'est des partners.
2: De conditionnement physique.
1: De gym, hein, mm-hmm. Et de bonne santé, et de bonne alimentation.
2: Bien.
1: Un air de twist, je pense à... Parce que j'ai envie de t'envoyer twister dans le centre d'achat.
2: Ah oui, c'est
1: des talents, quoi. Les gars, ils twistent dans le centre d'achat, on va se faire arrêter par la police.
2: Oui, ça prend pas grand-chose.
1: On va être obligé de mettre Olga au micro, parce que le directeur Nicolas Deslauriers s'est fait arrêter
2: en twistant.
1: Un malade mental qui twiste dans le centre d'achat. Chubby Checker, c'est lui qui a rendu cette danse plus...
2: Ouais.
1: Plus populaire. C'est pas toi, Nicolas.
2: Non, c'était pas moi, certain. Ça aurait pas duré aussi longtemps.
1: C'est 1960, hein?
2: 60, pile poil, effectivement. On va aussi vous faire entendre le Peppermint Twist, parce qu'on dirait que le twist, en fait, a donné lieu, pas on dirait, mais assurément, à plein de versions de twist, ça a inspiré bon nombre de chanteurs et chanteuses, de producteurs, d'y aller de leur version twist. Donc, le Peppermint Twist, on va l'entendre. Twist and Shout, bien sûr, version Beatles, King Curtis et Soul Twist. Twist. Et il y en a d'autres également. Sam Cooke, entre autres. Hein?
1: Twisting the Night Away. Hey. The Contours do the twist, si on a le temps.
2: Oui.
1: Parce que c'est déjà le temps de se dire bye-bye. Je vous promets toutefois Revolution de Twist. Hein,
2: mm-hmm.
1: Ça, on va prendre le temps de le faire quand même.
2: Ah, ça vaut la peine.
1: Une nouvelle danse à adopter, vous allez voir.
2: Oui.
1: Allez taper Revolution de Twist, vous allez voir, c'est vraiment, ça redevient très à la mode, très in.
2: Bien.
1: OK, mon coco.
2: C'est bien noté, puis avec une petite Twist Shandy. Tu te rappelles le Twist Shandy?
1: Oui.
2: C'est tout ce qui manque.
1: Oui, c'est tout ce qui manque. Et tout ce qui nous manque encore plus, c'est que Olga Belinsky,
2: oui.
1: Au service à l'auditoire, c'est mm-hmm. au service à l'auditoire, c'est
2: ben
1: ça?
2: Oui, à l'auditoire, okay. Absolument. On la salue, merci.
1: Et qui fait un travail phénoménal et à la production aussi.
2: Oui, Michael Roy, qu'on salue, qui fait un excellent boulot et qui met tout ça en place. Là aussi, ben merci à toi, mon cher W. C'est toujours un immense bonheur.
1: N'oubliez pas que la table tournante de W avec vos deux chums de radio, Nicolas et moi-même W, peut survenir en tout temps à cette fréquence sur CNV. Ah ben.

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1: Bonjour et bienvenue sur les routes. Aujourd'hui, on est le 2 août 1976. Au top palmarès des deux côtés de l'Atlantique, au Billboard Hot 100 et au palmarès britannique, on a d'oreilles que pour Elton John et Kiki D, Don't Go Breaking My Heart. Mais pour se rendre jusque-là, d'importantes remontées du côté britannique de la 26e à la 12e place pour 5000 Volts, Dr. Kiss Kiss, avec une des voix du groupe, Tina Charles. Des nouveautés, celles de Diana Ross, One Love in My Lifetime et Andrea True Connection, Party Line. Et on va commencer avec une chanson qui est en nouveauté du côté britannique, 28e place, et qui occupe la 4e position au Billboard Hot 100, Wings, Let Him In, numéro 4, semaine du 2 août 1976.

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1: Aux premières loges, au Québec, en 1976, il y avait du Chantal Paris et son tendre époux André-Sylvain au top palmarès. Tex Lecor également, Jacques Boulanger, Manuela, Patrick Zabé, Cerisier Rose et Pommier Blanc. Et il y avait au top palmarès El Bimbo, top palmarès québécois, 1976.

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1: David Dundas, appelez-le maintenant Lord David Paul Nicholas Dundas, un musicien, acteur anglais, surtout connu pour plusieurs de ses chansons qui se sont retrouvées au top palmarès dans les années 70. Son plus grand succès, Jeans On. Au Québec, il y avait Nanette Workman avec son Compte sur moi, et il y aura le Party Line de Andrea True Connection. Mais pour commencer, Moonlight Feels Right avec Star Buck, numéro 3, semaine du 2 août 1976.

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1: En nouveauté cette semaine, une chanson qu'on retrouve sur l'album More, More, More de Andrea True Connection, la chanson Party Line, 92e place au Billboard Hot 100. Nouveauté, semaine du 2 août 1976.

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1: À la fin de ce bloc, vous allez peut-être reconnaître la voix de Tina Charles, qui a fait partie de la formation 5000 Volts, la chanson Dr. Kiss Kiss. Puis en France, Sylvain au palmarès, la chanteuse Sheila, Patrick Mon Chéri, Love is Alive également avec Gary Wright, qui occupe la deuxième place au Billboard Hot 100 cette semaine avec sa chanson Love is Alive. Et commençons donc avec le palmarès britannique A Little Bit More, un mélange de musique pop, country, soft rock, avec les musiciens de Medicine Show, Dr. Hook, numéro 2, semaine du 2 août 1976.

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1: Top palmarès français, 1976.
2: Barcelone, 13 degrés, pluie. Bruxelles, 7 degrés, vent fort et pluie. Budapest, 5 degrés, pluie et grêle. Cannes, 11 degrés, vent fort, Mistral force 8. Dublin, 3 degrés.
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1: Parlons un peu de Tina Charles. Cette chanteuse britannique a connu un méga succès avec sa chanson « I love to love, but my baby loves to dance » qui s'est retrouvée au numéro 1 sur les charts britanniques. Mais Tina Charles a commencé sa carrière en tant que choriste de studio et elle a enregistré son premier single sous son nom en 1969 avec Elton John au piano, qui était encore inconnu à l'époque. Et c'était pour la chanson « Good to be alive ». Mais c'était aussi une des deux voix des deux chanteurs de la formation 5000 Volts, 5000 Volts, qui cette semaine est passée de la 26e place à la 12e position avec Dr. Kiss Kiss, avec les voix de Martin Jay et Tina Charles. 5000 Volts, semaine du 2 août 1976.

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1: On va connaître les premières positions des deux côtés de l'Atlantique, mais d'abord de la 11e à la 5e place au Billboard Hot 100 et de la 36e à la 26e position sur les charts britanniques pour les Bee Gees. You Should Be Dancing. Semaine du 2 août 1976.

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1: On a placé Diana Ross à la 58e place en nouveauté avec One Love in My Lifetime. Nouveauté, semaine du 2 août 1976.

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1: On est arrivé au bout des routes, mais juste avant le numéro 1 partout à travers le monde, sur tous les palmarès, britanniques, français, québécois, américains, Elton John, Kiki D, Don't Go Breaking My Heart. Ici Diane Lafrance, merci d'avoir été au rendez-vous et on se dit à la prochaine. Ciao!
2: Numéro 1, semaine du 2 août 1976.

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1967, grande année pour la musique rock avec entre autres la sortie de Sgt. Pepper, des Beatles, The Doors, le premier album du groupe du même nom, et également du premier album de Pink Floyd, tous considérés comme des albums majeurs ayant largement influencé la musique rock. Les Beach Boys sortent leur album Smiley Smile, qui comporte la chanson Good Vibrations. Peter Gabriel, Mike Rutherford et Tony Banks forment le groupe rock Genesis dans un collège d'Angleterre. Brian May et Roger Taylor constituent la formation Smile, précurseur de Queen. Et cette année-là, on pouvait aussi entendre pour la première fois à la radio

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